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Pour l'autre 24 nèdi tan, on va y sentir vent gravité, sorti façade soleil levant à 14 liés par nèdi tan. Et puis tant bel ciel on les la caille nuage et puis on tire la pluie Adam peut tomber fort d'y fois en côté la maoué pour la wad castri et caille bas à 8 minutes pour 9 heures et puis caille haut à 28 minutes pour 4 heures demain bon matin la maoué pour la wad vie fort caille bas à 19 minutes après 10 heures et puis caille haut à 21 minutes pour 5 heures demain bon matin. L'homme la mer, c'est toi pour 5 pieds en hauteur. Pour ce pays, utilise la bel ciel, on l'a caille nuage et puis la pli 6 mètres du fond en côté. Adam, puis léger, Adam, puis tomber fort du fond en côté. Là aussi, n'y a l'air ou pétan l'ouai. Et puis, l'instant, ce pays là, nous allons continuer à jouer vent en modération. En ce pays Caraïbes là durant l'autre durant ces jours prochains et puis nous allons jouer nuage aussi à de la caille la pluie en différents places en 8 juin durant l'autre 24 nèdi tan et en vieux temps quand traversé façade soleil couchant à neuf lié par nèdi tan ma pièce si yo di si la pagaille ni pièce cyclone pour l'autre 7 juin. Ça, c'était WAPOA sous temps pour soir.

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